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1: Bienvenue, c'est le moment de retrouver Anissa, Brooklyn Fit. Anissa, notre spécialiste bien-être, beauté, santé, qui nous explique ce matin quelles sont les bonnes ou les mauvaises graisses. Vous allez pouvoir faire le tri et croyez-moi, vous ne culpabiliserez plus, écoutez.
2: Hello Radio Fuego, hello Mam, j'espère que tout le monde va bien. En tout cas, aujourd'hui, j'ai prévu de vous aider à simplifier un truc qui embrouille pas mal de monde. Savoir si les graisses sont bonnes ou mauvaises. En vrai, c'est beaucoup plus simple que ça, si tu veux savoir. Première règle, si c'est naturel, c'est généralement ok. On va dire que c'est ok avec l'avocat, l'huile d'olive, les noix, les amandes, tout simplement parce que votre corps sait quoi en faire. La deuxième règle, si c'est ultra transformé, méfiance. Plein industriels, friture, là, le corps galère en général, surtout si la liste d'ingrédients est à rallonge et que ça contient des graisses, on va plutôt mettre ça de côté. Et enfin, le petit détail super important, une bonne huile chauffée trop fort, ça devient mauvais pour la santé. Donc au quotidien, on garde des graisses simples qu'on reconnaît, on évite les excès de transformation alimentaire et on évite de se compliquer la vie puisque votre corps aime la simplicité. Plus la liste d'ingrédients est courte et mieux il va pouvoir se porter. Voilà, pour plus d'informations, je vous laisse me retrouver sur les réseaux sociaux Brooklyn Fit for Life et on se retrouve très vite sur Radio Fuego.
1: Merci Anissa.
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1: Dans le Fuego Comedy Club, Mélina s'invite. Mélina, elle cartonne sur les réseaux sociaux. Et là, elle se dit qu'elle aurait mieux fait de se taire et de tourner peut-être sa langue cette fois dans sa bouche avant de parler. Parce que quand on a des enfants, croyez-moi, ils captent tout, ils retiennent tout et ils nous attendent au tournant. Écoutez.
2: Maman, qu'est-ce que t'as ?
3: J'ai pas envie d'aller travailler demain.
2: Et après, on mange quoi ? De l'air ?
4: Maman, qu'est-ce que tu m'as dit, hein ? Dans la vie, on fait pas toujours ce qu'on veut. Sinon, moi aussi, j'irai pas à l'école.
2: Tu veux payer le loyer ? Internet ? Pour regarder tes séries ?
3: Bah oui.
2: Bah faut aller travailler, ma petite, hein ?
4: Demain, tu te lèves, tu prends tes habits, tu prends tes affaires et tu y vas.
2: Des bonnes humeurs, hein ? Avec le sourire, comme tu nous dis toujours, hein ?
3: Bon, moi, je me suis fait remettre à ma place par un enfant de CE2. Voilà. Prenons-en de la graine.
1: Les enfants sont magiques et surtout, ils ne laissent rien passer, ça c'est sûr et certain.
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un tour à Lima, dans ce restaurant où, en fait, ils ont reproduit le show de Bad Bunny dans la cuisine. Le résultat, il est génial. Je vais vous mettre les vidéos sur les réseaux sociaux. Parce qu'en fait, ils ont voulu reprendre ce que Bad Bunny avait fait lors de la finale, dans la mi-temps du Super Bowl, avec des feuilles, avec plein de choses. Tout ce qu'il y avait, en fait, la végétation qui était autour de Bad Bunny, ils ont fait ça avec les moyens du bord dans le restaurant. Depuis, ça cartonne. Le résultat est impressionnant. Et surtout, eh bien, le restaurant ne désemplit pas. Ah bah, c'est une bonne idée, hein, ça. Si vous voulez faire venir du monde chez vous, comptez et misez sur Bad Bunny, c'est sûr et certain.

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1: C'est le moment de retrouver Anissa, Brooklyn Fit, notre championne, notre star. Anissa, hein, franchement, pour les bons plans, les conseils, tout ce qui va vous faire du bien, là, elle va nous expliquer comment arrêter de compter les calories. Bah, croyez-moi, moi qui suis toujours en train de compter, de voir si c'est trop gras ou pas assez, là, je suis sûre que je vais apprendre des choses. Vous aussi, prenez des notes et montez le son.
2: Le Radio Fuego, j'espère que vous allez bien. En tout cas, aujourd'hui, on parle d'une idée reçue qui traîne partout, compter les calories. On nous a tellement répété que manger moins, ça permettait de mincir, sauf qu'au bout du compte, on a oublié de nuancer tout ça. Par exemple, 200 calories d'amande, ça ne va pas être la même chose que 200 calories de chips, croyez-moi, ça ne va pas du tout avoir le même effet sur votre corps. Les amandes vont stabiliser votre glycémie, nourrir vos cellules, tenir votre énergie sur la durée, il n'y a aucun souci là-dessus. Par contre, les chips, elles, vont vous faire monter la glycémie en flèche et 2 heures après, vous risquez d'avoir encore plus faim qu'avant. Donc, ce qui va compter vraiment, ça n'est pas combien vous mangez, mais c'est surtout la qualité de ce que vous mettez dans votre assiette. Des protéines, des bons gras, des fibres, et votre corps sera capable de faire le tri naturellement. Je vous laisse me retrouver sur ma page Brooklyn Fit for Life et on se retrouve très vite sur Radio Fuego.
1: Merci Anissa.
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1: Dans Fuego Comedy Club, Fosco a la super technique. Si toutefois, par accident ou volontairement, vous jetez le dessin de votre enfant à la poubelle. Tous les parents vont se reconnaître, écoutez.
2: Comment s'en sortir si vos enfants découvrent que vous jetez leur dessin à la poubelle? Ça va arriver. Commencez pas, moi je les jette pas. Si, les mathématiques, la quantité est trop élevée, la qualité est bien trop faible et bam, poubelle. Hier j'ai eu ça, s'il te plaît. Un point vert.
3: Est-ce qu'on peut le mettre sur le frigo?
2: Non.
3: C'est déjà devenu une liste de courses.
2: Même elle, elle sait qu'ils sont nuls. Moi je me dis, elle me teste mes limites. C'est une expérience sociale pour elle. Donc hier je sors les poubelles, je les mets devant la porte et elle les voit. Pète un plomb, pourquoi t'as fait ça?
3: C'était un cadeau.
2: Là vous avez 3 secondes devant vous, accusez directement votre conjoint. Faut aller vite.
3: Quoi?
2: Maman a jeté tes dessins, mais ça n'a pas de sens, ils sont magnifiques. Mais pourquoi elle aurait fait ça? En plus elle t'aime, enfin je crois.
1: Cette technique est totalement lâche, mais j'ai envie de dire qu'on est nombreux à valider quand même. Hein.
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2: Bienvenue, on va faire un bond en arrière d'une semaine, puisqu'il y a une semaine, 9 personnes en même temps ont trouvé les bons numéros du loto et ont donc gagné la somme de 3 millions d'euros qui a été divisée par 9, ce qui fait 333 000 euros et quelques poussières par personne. C'est quand même la plus petite somme de l'histoire jamais divisée. Plus petite somme, 330 000 euros, c'est déjà pas mal, j'ai envie de vous dire, hein, juste en cochant des numéros. Bah, franchement, bravo aux heureux gagnants, hein, 330 000 euros, j'avoue que ça fait du bien. Surtout pour prévoir ses vacances, là, comme ça, en écoutant Radio Fuego.
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1: Peut-être que vous êtes à la salle de sport. Je sais qu'il y en a qui sont très matinaux, qui vont à la salle, qui écoutent Radio Fuego dans les oreilles pour se motiver. Eh bien, sachez que ce n'est pas la peine de prendre votre douche directement après les efforts physiques. Sur le compte Instagram d'Everyday Fitness, j'ai trouvé la solution pour vous. Il vous explique pourquoi ce n'est pas la peine de prendre votre douche tout de suite après un effort physique. Écoutez.
2: Arrête de te doucher après avoir fait du sport. Et oui, après avoir bien transpiré, on n'a qu'une envie, se doucher. Pourtant, vaudrait mieux attendre un peu. Voici pourquoi. Une fois ta séance terminée, ton corps est en ébullition et a besoin de temps pour revenir à son état de repos. Aller à la douche trop vite perturbe donc ce retour au calme et peut provoquer une baisse de tension, des vertiges, voire un léger malaise. Mais alors, combien de temps faut-il attendre? A priori, 10 à 15 minutes sont nécessaires à ton corps pour faire redescendre ton rythme cardiaque.
1: Et voilà, maintenant vous savez tout. Merci le Fuego News, c'est Radio Fuego.
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1: Et dans le Fuego Comedy Club, Antoine Officieux va faire des heureux. Des heureuses. Ah oui, parce qu'on apprend que si on a une sœur, eh ben on a plus de chances d'être heureux dans la vie. Ah bah moi, je m'adresse à mes trois frères, ils doivent vraiment être contents. Écoutez.
2: Est-ce que vous saviez que si vous avez une sœur, grande ou petite, vous aviez plus de chances d'être heureux dans la vie? Ah ouais, alors attention, si t'es la sœur, préviens ta fratrie que grâce à toi, ils ont accès au bonheur. Ah bah parce que selon une étude de l'université de Ulster en Irlande, les sœurs contribueraient plus au bien-être que les frères. En gros, l'étude, elle dit que les personnes qui ont au moins une sœur dans leur famille seraient plus optimistes, plus motivées, aurait de meilleures chances de surmonter les problèmes du quotidien et profiterait davantage de la vie. En gros, il existerait une sorte de pouvoir de la sœurette. Alors grâce à elle, ta vie s'illumine. T'es un peu ton étoile dans la nuit, ta lampe frontale dans une grotte. Et du coup, vous allez me dire, mais ok, mais ça vient de quoi ça? Et bah surprise, la présence d'une fille dans une fratrie, et bah ça favoriserait l'expression des sentiments et la communication. Comme si les mecs, on avait encore beaucoup de travail à faire sur nos émotions et sur tout ça. Non, c'est tellement vrai. Résultat, on a tous besoin d'une sœur dans sa vie.
1: Et ben voilà, je m'adresse à toutes les sœurs qui nous écoutent ici sur Radio Fuego. Franchement, c'est vous qui apporter du bonheur dans les familles. Merci pour cette info, Antoine Officieux, je suis totalement fan.
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0: Fuego, on est toujours sur un spécial Bad Bunny. C'est quand même notre star ici sur Radio Fuego. Et je ne sais pas si vous le saviez, mais il a une passion dévorante pour les sneakers, les baskets, hein, pas le gâteau, et les crocs. S'il collectionne les baskets de luxe, il adore ça. Il a quand même provoqué une rupture de stock mondiale en collaborant avec la marque Crocs. C'était des modèles qui brillaient dans le noir. Elles se sont vendues en quelques minutes seulement, mais c'est totalement dingue et totalement what the Fuego. Comme quoi on peut être l'icône du cool, de la mode et tout ça en portant des sabots en plastique. Ça, ça marche. Il est totalement fan des Crocs. Et bah, du coup, c'est vrai qu'on est confortable dedans. Ça me donne envie peut-être moi aussi de tenter. En tout cas, ne les cherchez pas. Hein. Celles de Bad Bunny, elles sont totalement en rupture de stock. C'est terminé.
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1: Dans votre Fuego News, c'est sur le compte Instagram de Victor que j'ai trouvé des infos sur les idées reçues au niveau de la nourriture. Vous allez voir, on apprend plein de choses, des erreurs à ne pas faire, écoutez.
2: Ça sert à rien de rajouter de l'huile dans l'eau des pâtes pour pas qu'elle colle. Ah, et le sel dans l'eau des pâtes, c'est pour le goût, c'est pas pour que ça boue plus vite. Deux petits trucs, les kiwis, on les mange avec la peau. Et les patates douces, tu peux les faire au micro-ondes. Puissance maximale, genre 10 minutes. 10 grosses minutes. Le safran, c'est rouge. C'est jamais orange fluo. Parfois, j'entends que les plaques au gaz, c'est ce qu'il y a de plus rapide. Mais les gars, l'induction, c'est deux fois plus rapide que le gaz. Tu peux saler ta viande avant la cuisson, mais tu veux pas la poivrer. Parce que le poivre, il va devenir amer. Le vinaigre que tu mets dans l'eau pour tes œufs durs, ça va pas les empêcher de se fissurer. En revanche, s'ils se fissurent, ça va aider à faire coaguler le blanc. Ta viande, tu la laisses tranquille. Sinon, elle va jamais faire de croûte. Elle va bouillir dans son jus.
1: Prenez des notes. Ça, c'est le Fuego News. On adore sur Radio Fuego.
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1: Et dans le Fuego Comedy Club, Val Daugeron vient pousser un petit coup de gueule contre l'hiver. Mais alors Val, je t'avoue que l'hiver il est bientôt terminé, là ça y est, le printemps est là. Mais oui, mais en même temps c'est vrai que quand l'hiver arrive, les enfants chopent toutes sortes de maladies. C'est un truc de fou, mais bon, on n'est pas seul, alors écoutez.
2: Eh les parents, l'hiver avec les enfants c'est Walking Dead. Mes filles elles ont 2 ans, hein. Et ben leur nez il coule depuis 4 ans. Depuis novembre c'est 8 urgences, 17 médecins. Avec l'oseille que j'ai dépensé, j'aurais pu m'acheter un studio à Paris. J'ai l'impression d'être dans une série Netflix. Un saison 1, les urgences. Saison 2, bronchiolite. Saison 3, la gastro. Et le problème, c'est que les saisons elles sortent tous les deux jours. Moi, je pensais que mes filles, je les déposais à la crèche. Non, non, je les dépose dans un laboratoire. Elles reviennent avec des maladies du Moyen-Âge. Le pied, main, bouche. Moi, je pensais que les enfants à la crèche, ils s'échangeaient les jouets. Non, ils s'échangent les maladies. Comme des cartes Pokémon. Tu l'as pas celle-là? Bah attends, je vais te la refiler, je l'ai en double. Et le pire, c'est qu'après les enfants, c'est les parents qui tombent malades.
1: Mais c'est tellement ça, on s'en sort jamais. Mais c'est vrai, hein, c'est un rythme infernal. Hein. Quand l'enfant est guéri, bah voilà, c'est le parent qui prend. Écoutez, on les aime, hein. Franchement, on les adore. Mais gardez vos microbes, les petits.
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0: What the Fuego, j'ai décidé de vous parler de Bad Bunny, de vous donner des chiffres et des infos totalement What the Fuego. Bad Bunny, il est connu pour son style non binaire et ses prises de risques, hein, les ongles peints, les jupes, les accessoires XXL. Par contre, ce qu'on savait moins, c'est qu'il choisit lui-même la grande majorité de ses tenues. Il refuse en fait de suivre les tendances imposées par un styliste et il préfère fouiller dans les friperies ou mixer lui-même ses pièces de haute couture selon son propre instinct. Donc il fait pas confiance au styliste Bad Bunny, il est unique, ça c'est totalement What the Fuego. C'est une info que j'ai chopée pour vous, il fallait que je vous la partage. Le look de Bad Bunny, j'ai envie de dire, il n'y a que lui qui peut le porter.
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0: Kiss et Belgique avec Henri PFR, Nicky Jam et RN Boy, il est 10h.
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1: Excellente matinée, bon long week-end. Merci d'avoir choisi Radio Fuego, la seule radio latino dance urbaine de France, avec les meilleurs cadeaux, avec le séjour all inclusive en République Dominicaine. C'est ce qu'on vous a offert la semaine dernière. Et on se rendra ce mercredi chez le ou la gagnante, directement à son travail. À suivre sur nos réseaux sociaux, radio.fuego-off par exemple, sur Instagram. Là, c'est Digit Latino Dance Urbain enchaîné en non-stop. Ça s'appelle Puro Fuego. Et dans Puro Fuego, je vous cale Quevedo avec Nibo Racho révélé chez nous. Également les rois de la bachata, Romeo Santos et Prince Royce, ils viennent de la République Dominicaine, ce sera dans Puro Fuego. Et je vais vous expliquer aussi comment retirer vos invitations pour Viva Fuego Festival.
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0: 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Là, je continue d'enchaîner Puro Fuego, dit Latino Dance, Urban Non-Stop avec Frank Lee chez Que Black et Rihanna, remix de Radio Fuego, c'est Disturbia.
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0: C'est ça Radio Fuego, la dance, l'urbain et le latino.
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0: Et c'est 100% latino comme toutes les fins d'heure. Le Fuego Shot, un classique, un hit et une nouveauté. À l'intérieur, je vous ai mis Ryan Castro avec Capo et Gangsta pour La Villa. Ryan Castro va sortir un nouvel album en commun ce 7 mai, en commun avec J Balvin. Ça s'appelle Omerta. La Villa arrive dans le Fuego Shot.

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0: Latino Dance Urban Music, la dance avec Henri PFR, Latino avec Floyd Menor et numéro 1 urbain, c'est Gims pour démarrer 11h. Bienvenue.
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0: Belle matinée.
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0: Et The Weeknd a profité de son concert à Rio pour dévoiler en exclusivité un extrait de Rio, nouvelle collaboration avec Anita, deux artistes radio Fuego. Ils avaient déjà collaboré ensemble sur Sao Paulo. Ils n'ont pas encore donné de date de sortie officielle pour ce titre, mais évidemment, ce sera ici sur Radio Fuego avec tous les numéros en latino, dance et urbain. Bon dimanche avec Bébé Rexha qui arrive. Pour plus de titres, latino, dance et urbain enchaîné en non-stop sans pub. Ça s'appelle Puro Fuego, Bébé Rexha arrive avec Rels B. La superstar Radio Fuego, Bad Bunny également. Et tout ça, ça arrive très vite en France, Suisse et Belgique, Radio Fuego.
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1: Avec la première radio latino dance urbaine en France, Suisse et Belgique. Très bon dimanche, belle fin de matinée avec le soleil qui devrait revenir pour les prochains jours. C'est vrai qu'aujourd'hui c'est pas ouf, mais en tout cas on est là pour vous amener directement du soleil. Et tiens d'ailleurs, amis parisiens, à partir de mardi, vous allez pouvoir nous écouter encore plus loin grâce au DAB+. Parlez-en autour de vous, Paris-Île-de-France, en DAB+, Radio Fuego, Latino Dance Urban Music. Ça continue avec Angèle et Justice et What You Want, French Montana pour l'urbain et Quevedo, révélation Radio Fuego avec Scandic maintenant. Très bon dimanche.
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0: 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Là, je continue d'enchaîner vos hits, 100% latino, avec Daddy Yankee, Maluma et Figa Flavas.
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0: Radio. Excellent dimanche avec les numéros 1 latino, Dance et Urbain en France, Suisse et Belgique, Tamim Pala, Karol J et Dr Yaro, que des numéros 1 midi, bon app'.
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0: Classic Radio Fuego avec Kendrick Lamar à l'instant.
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0: Et rendez-vous ce soir à partir de 20h jusqu'à minuit avec Fuegoz, contrôlé par Valentin. Tous les classiques de Radio Fuego. Rendez-vous ce soir. Et d'ailleurs, dites-moi par exemple quel est votre classique préféré. Vous pouvez lui dire aussi. Hein, il pourra le contrôler ce soir sur notre WhatsApp. Vous le savez, on est connectés ensemble. Ici, c'est le 07 66 22 66 54. 07 66 22 66 54. Là, je vais continuer d'enchaîner plus de 10 latinos.

0: révélé chez nous en France, Suisse et Belgique également. Oliver Elden, c'est la superstar Radio Fuego, c'est Bad Bunny et Nueva Yol. Bon dimanche.
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1: 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Là c'est 10 Latino Dance Urban en non-stop, je continue de les enchaîner. Puro Fuego avec Tayla, Sofia Reyes et Milky. Bon dimanche.
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0: c'est Corneille et Aya Nakamura avec Classe.
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0: Et la grande classe pour Mike de Boulogne, il a gagné ses places pour aller voir Aya Nakamura au Stade de France, tout frais payé. C'était vendredi dans La Fuego avec Mam.
2: Eh ben merci à Radio Fuego, merci à la team, merci à tout le monde. Et bah ça va être le Fuego aussi au Stade de France avec Aya.
0: Les plus beaux concerts, vous les gagnez ici. D'ailleurs, il y a un concert de ouf qu'on va vous faire gagner à partir de lundi ici sur Radio Fuego. Restez bien avec nous. La suite, et bien on continue avec le Fuego Shot, un classique, un hit et une nouveauté, c'est 100% latino. Wisin arrive à l'intérieur, la superstar Radio Fuego, bien sûr, Bad Bunny. Et Quevedo avec Nibo Ratio. Révélé chez nous en France, Suisse et Belgique, tous les numéros 1 sont ici.
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0: Belle après, merci de faire de Radio Fuego votre radio préférée, la dance avec Bébé Rexa, Capo pour le latino et DC Théodora pour l'urbain. Belle après, 13h.
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1: Dans un instant, je démarre plus vite. Latino Dance, Urban enchaîné en non-stop. C'est Puro Fuego, c'est sans pub à l'intérieur. Le duo de DJ électro originaire de Versailles à suivre absolument. C'est les Bormines, c'est l'un des duos les plus joués dans tous les clubs, dans tous les plus grands festivals. Les Bormines arrivent avec celle qui va performer ce soir, concert événement de Shakira sur la plage de Copacabana, avec des millions de spectateurs attendus. C'est gratuit, ce sera diffusé en direct sur la chaîne brésilienne TV Globo. C'est cette nuit à partir de 2h45. Mais elle arrive maintenant, bien sûr, Shakira.
2: Ah oui.
1: En France, Suisse et Belgique, grâce à Radio Fuego. Avec Algotou, donc Shakira, Bormine, et puis Kalema, ou ouais, que des numéros, et si restez bien collés à nous, Radio Fuego ici, de Social Music, la musique qui rassure.

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0: Les rois de la bachata avec Romeo Santos et Prince Royce.
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0: Originaire de la République Dominicaine, et mercredi, on va se rendre chez le ou la gagnante pour offrir le séjour en all-inclusive. C'est ce qu'on vous a fait gagner toute la semaine dernière. Eh bien, on va se rendre chez le ou la gagnante, alors directement sur son lieu de travail, et ce sera à vivre sur nos réseaux sociaux. Radio.fuego-off pour suivre ça. Allez, la suite. Continue en Chine et Puro Fuego. Dit Latino Dance sur Urban en Chine en non-stop avec J Balvin, Samurai J, Obsession. Et ça, c'est un son que vous n'entendez qu'ici. Et la reprise de Justin Timberlake par Lucky Luke. Voici Sexy Back, remix Radio Fuego.

0: 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La suite, eh ben on est parti avec le Fuego Shot. Un classique, un été, une nouveauté, Marshmello, Ozuna et Pedro Sampaio.
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0: Radio. Nouveauté Radio Fuego, c'est Topic et Becky J qui arrivent juste après les Black Eyed Peas et French Montana. Très bon dimanche après-midi, 14h Radio Fuego.
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0: Avec Gims à l'instant et Soleil, on en a bien besoin du soleil. Hein.
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0: Ah, heureusement qu'on est là pour vous emmener du soleil directement chez vous, directement au travail aussi, sur les routes, branchés avec Radio Fuego pour ce long week-end. Et puis il y en a qui s'entraînent aussi pour le marathon de Genève. Salut à Genève, vous nous écoutez en DAB+. Tiens d'ailleurs, peut-être que vous allez faire le marathon. Dites-moi un petit peu si vous vous entraînez ou si vous ne vous entraînez pas du tout. C'est vrai qu'il y en a qui sont bourrés de talent dès le début. Hein, voilà, comme ça, pas besoin d'entraînement. On discute tous ensemble. 07 66 22 66 54. Radio Fuego, c'est dit Latino Dance sur branché en non-stop. Là, ça arrive, c'est pur au Fuego. À l'intérieur, que des numéros 1. Comme d'habitude avec Bruno Mars, Karol G et Tame Impala. Voici Dracula.
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0: 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On est parti avec le classique de Radio Fuego, Will Smith, Bad Bunny et Paul Carbonaire, Stromae, dans 10 Latino Dance sur Manchin non-stop.
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1: C'est ce soir, c'est cette nuit, ce sera à vivre le concert historique de Shakira à Copacabana Rio, annoncé comme l'un des plus grands shows gratuits au monde avec des millions de spectateurs attendus, plus de 2 millions. Ce sera diffusé en direct sur la chaîne brésilienne TV Globo. C'est cette nuit à 2h45. Et en local à 21h. Shakira arrive dans toute la France, en Suisse, en Belgique. Shakira et Anita, c'est Choca Choca dans le Fuego Shot.
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0: Latino Dance Urban Music arrive. Molly, Check It To The Max, après Tayo Cruz pour le classique Dynamite et R'n Boy. Il est 15h. Bon week-end.
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2: On vous a offert un voyage de rêve, la République Dominicaine, en tout frais payé, all inclusive. C'était la semaine dernière ici sur Radio Fuego, grâce à Radio Fuego bien sûr et monprochainvoyage.com. Et mercredi, on va se rendre chez le ou la gagnante directement sur son lieu de travail pour lui remettre le package de la République Dominicaine. Ce sera à vivre sur nos réseaux sociaux radio.fuego-off pour nous suivre. On continue cet après-midi ensemble avec Puro Fuego, Dit Latino, Dance Urban enchaîné en non-stop avec J Balvin et Ryan Castro qui sortent leur album en commun ce 7 mai après Akraz et Romeo Santos Prince Royce.
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On reste connectés ensemble. Je vous le dis, hein, dès lundi, des cadeaux de ouf vont revenir. Concerts, bien évidemment. Et puis, on va commencer à vous annoncer les noms des premiers artistes présents sur la scène du Viva Fuego Festival. Je vais vous en parler d'ailleurs pour récupérer vos invitations dans quelques minutes. Là, je continue à envoyer plus de 10 latinos. Dancy Urbain enchaîné en non-stop. Puro Fuego avec Dr Yaro, Karol G et

0: 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Allez, la suite. C'est le Fuego Shot qui arrive. Récupérez vos invitations. Avec un classique, un hit et une nouveauté, Becky J, Willy William et Shakira Bailey.
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0: 7h sur Radio Fuego, début du top 40 Miami. Bon dimanche tout le monde. On démarre avec la 40e place et c'est Don Toliver qu'on retrouve avec Body tout de suite sur Fuego. Bienvenue.
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0: Pinterest, l'artiste britannique qui s'est imposé avec son univers très reconnaissable, accompagné ici de Zara Larsson pour le hit Stateside. On les écoute tout de suite sur Fuego.
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musique, on vient de s'écouter Bruno Mars avec le deuxième single issu de son nouvel album The Romantic, Risk It All, à la 34e place du Top 40, Miami. Bruno Mars qui est en ce moment en pleine tournée avec son Romantic Tour. Là, il est aux États-Unis. Il va enchaîner ensuite avec l'Europe et la France pour 3 dates au Stade de France en juin prochain, avant de finir l'année au Mexique en décembre. C'est clairement une des plus grosses tournées de 2026. On remonte jusqu'à la 30e place maintenant avec le hit La Villa, un morceau qui mélange reggaeton moderne et vibes urbaines colombiennes, signé Ryan Castro, Capo et Gangsta. Don Toliver et Rema sont 31e avec Second Hand. Et on démarre avec un hit que j'adore, moi perso, c'est Loco Loco de Gordo et Rainer Zonneveld, qui reste stable cette semaine, toujours 32e. On les écoute maintenant sur Fuego. 30.

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1: Delerritos, le nouveau son de Jay Wheeler sur Fuego à la 29e place du Top 40 Miami aujourd'hui. 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Retour au classement. Et là, on va remonter jusqu'à la 26e place avec Justin Bieber et son hit Beauty and the Beat. 27e, Liam Conner qui perd 7 places avec Messi and Children. Et puis, on démarre avec ceux qui sont 28e du classement aujourd'hui. Marc Anthony et Nati Peluso. Et le hit Como en el Idilio, c'est maintenant sur Fuego. 28. 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
1: Et on est sur une jolie nouveauté hein, qui rentre directement à la 25e place du Top 40 Miami cette semaine. Rob 49 et Loé Chimi avec le hit I Need Us sur Fuego. Rob 49, c'est un rappeur de la Nouvelle-Orléans qui s'est imposé ces dernières années avec un style très street et taillé pour les clubs. Et puis Loé Chimi, lui, représente la Nouvelle-Orléans.

0: Nouvelle entrée, j'adore, Bebecito, Ray Tony et La Boussador sur le hit Sin Pena. C'est sorti le 17 avril, un bon son bien reggaeton comme on aime. Future, Thames et Drake sont 23e avec Wait For You. Et on démarre avec Rawayana et Manuel Turizo. Ils sont 24e avec Endless and Miami. Et c'est ce qu'on écoute tout de suite sur Fuego.
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0: Houston avec She Did It Again, bienvenue.
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1: Bosman Low, 18e du Top 40 Miami cette semaine avec le Hit Motion Party sur Frigo. 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Retour au Top 40 Miami maintenant. On y va avec la place numéro 14. Et là, on retrouve Dean Turnley avec Acting Tough. Bébé Rexha et Faceless sont 15e avec New Religion. Et à la 16e place, nouvelle entrée. Et là, je vous fais découvrir le hit Paciente. C'est la nouvelle collab de Dani Ome, Kevin Cito, El Tressé et Ozuna. On est sur un mélange entre la nouvelle scène urbaine cubaine et la touche internationale d'Ozuna, avec un son reggaeton parfait pour les clubs. C'est tout frais, écoutez-moi ça.
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1: Ils ont longtemps été numéro 1 du top 40 Miami. Sophie Tucker et J Balvin à l'instant sur Fuego avec Cook, aujourd'hui 13e du top 40 Miami. Si vous venez de nous rejoindre, bienvenue sur Fuego. On est dans le top 40 Miami, le classement des 40 plus gros sons latino dance et urban du moment. Les tracks qui font vibrer Miami, qui tournent dans les clubs et qui font le tour du monde. On attaque maintenant le top 10. Ça y est, Kanye West et Travis Scott sont 9e avec Father, sorti fin mars et qui a explosé les streams dès sa sortie avec plusieurs millions d'écoutes en 24 heures. UGL et Solto nous font une jolie remontée. Ils gagnent 3 places avec le hit Jamaican Bam Bam. Ils sont donc 10e aujourd'hui et on démarre avec la place numéro 11 et celle-ci allait pour Second Voice avec le hit Let Me Be qu'on s'écoute maintenant sur Fuego.
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0: semaine, c'était Iron sur Fuego à la 8e place du Top 40 Miami aujourd'hui. Et avant 18h, je vais vous dire qui est numéro 1 de ce Top 40. Quel est le son qui cartonne le plus à Miami en ce moment? Ça arrive un dimanche dernier, c'était Another avec Talk to You. Est-ce que c'est toujours numéro 1? Bah, la réponse très vite, mais d'abord, on attaque le Top 5. Et là, on retrouve le groupe sud-coréen, véritable phénomène mondial, BTS, 5e cette semaine avec l'énorme hit Swim. Ils sont toujours très très fortes, hein, les filles, c'est incroyable. Elles sont 6e avec Gabriella et à la 7e position, c'est Tame Impala qu'on retrouve avec l'excellent Dracula. Ça tourne en boucle à Miami en ce moment et je vous le passe tout de suite sur Fuego.
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maintenant avec gros changement cette semaine puisque le top 3 change complètement. Ils étaient 4e la semaine dernière, les voilà sur le podium à la 3e place. Les deux poids lourds de la scène latino, Manuel Turizo et Maluma avec Apambi Chao. En 2e position, Another avec Talk To You, le duo néerlandais très présent sur la scène house et dance internationale perd sa place de numéro 1 mais reste quand même ultra fort. Et puis le nouveau numéro 1 aujourd'hui, c'est

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0: 18h sur Radio Fuego, on est en place pour le top 40 reggaeton. Bienvenue tout le monde et on démarre le classement comme toujours à la 40e place avec Flo Menor et le hit Ouhou sur Fuego.
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1: Et bienvenue sur Fuego la team. J'espère que ce petit week-end prolongé se passe parfaitement bien pour vous. On est dans le top 40 Reggaeton et là pendant 2 heures, on se fait que des hits qui tournent en boucle et qui enflamment la scène latino. Je vais vous faire découvrir les 40 sons Reggaeton les plus en vue du moment et dans moins de 2 heures, on saura qui est le numéro 1. Mais avant d'y arriver, on va s'intéresser à la 34e place et celle-ci, elle est pour le hit Rosita, une grosse prod signée Tiny, l'un des producteurs les plus influents du Reggaeton moderne, accompagné de Rao Alejandro et Jayco. 35e, autre grosse collab, Anuel Doblea, Blessed et Ovi on the Drums avec Portate Bonito. Et juste avant, autre légende du reggaeton, Yandel en feat

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0: Franchement, le classement, il est dingue aujourd'hui. Ça bouge pas mal. Et puis, je vais aussi vous faire découvrir des choses parce qu'on aura des nouveautés. Donc, restez là. Maintenant, on va s'écouter le son de Katayz et Sinaka. C'est plus 7 places de gagner cette semaine avec Allo. Un titre sorti en début d'année, déjà bien installé dans les playlists et qui s'inspire clairement du reggaeton old school des années 2000. 31e position aujourd'hui. Et juste avant, monsieur Mike Towers est le hit devenu incontournable La Falda. Il est 32e et on l'écoute tout de suite sur Fuego.
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30e du classement sur Fuego. El Bogueto qui est à surveiller de très très près, je vous le dis. C'est la nouvelle vague du reggaeton mexicain. On le voit partout en ce moment. Au Mexique, il est sur plein de festivals. Il y a quelques semaines, il a même été reconnu officiellement à la Chambre des députés au Mexique pour son influence sur la jeunesse et la culture urbaine. Il était aussi numéro 1 du classement la semaine dernière, donc à surveiller de très très près, je vous le dis. Allez, on va remonter maintenant jusqu'à la 26e position avec l'une des figures majeures de la scène urbaine espagnole, Badia, accompagnée de la légende du reggaeton old school, Chencho Corleone pour le hit Choqué. Juste avant, 27e, le trio Ryan Castro, Capo et Gangsta avec La Villa. Et à la 28e place, on retrouve l'icône du reggaeton des années 2000, Tego Calderon et Di Alvarez. On s'écoute tout de suite le hit Gustito sur Fuego. 28. 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
1: La Senza del Parti, j'adore ce morceau. C'est signé Rustin Quiles et Lenny Tavares et c'est 25e du top 40 reggaeton cette semaine sur Fuego. 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On est toujours dans notre top 40 reggaeton. On va remonter maintenant jusqu'à la 21e position. Et là, on retrouve Saiko avec Flaytera. Saiko qui fait partie de la nouvelle vague espagnole. Il s'impose pas mal en ce moment sur la scène urbaine. 22e, grosse collab entre Chris MG, Kali Uchis et Jayco sur le remix du hit Si No Es Contigo. Et juste avant, le voilà, notre Bad Bunny. Il est 23e cette semaine avec son hit La Belda. Et c'est ce qu'on écoute maintenant sur Fuego. Bon week-end.
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0: 19h sur Radio Fuego, le top 40 reggaeton, ça continue avec Maluma et Ryan Castro et le hit Palaseca à la 20e place cette semaine. On les écoute tout de suite. Bon week-end.
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1: Ozuna et son hit Una Aventura à la 17e place du top 40 reggaeton cette semaine. Et Ozuna, en ce moment, il est en mode retour aux sources, hein, puisque ce hit rappelle clairement ses débuts dans le reggaeton. Et sur scène aussi, il reste ultra présent avec un énorme show récemment à Mexico où il a enchaîné

0: 14 sur le 8 Hola Ketal. 15e encore eux, Mike Towers et Ovi on the Drums pour Cinco Estrellas. C'est juste avant, 16e place. Et ben c'est une nouveauté que je vais vous proposer maintenant. Le hit s'appelle Titiz et c'est une collab qui mélange plusieurs générations du reggaeton. On retrouve Cachirula et Lujan, figure de la nouvelle scène mexicaine. À leur côté, DJ Blas, véritable pionnier du reggaeton portoricain, et DJ Hazard, représentant de la scène mexicaine actuelle. C'est très efficace et je vous fais découvrir ça maintenant sur Fuego.
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0: 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Maintenant que c'est dit, retour au classement et on attaque le top 10. Ça y est, 9e cette semaine, l'artiste espagnol Quevedo avec Scandic. Juste avant lui, à la 10e place, Flo Menor avec Cuéntame. Et on démarre avec l'un des artistes colombiens les plus solides du moment, c'est Fade. Il est 11e et on l'écoute maintenant avec son hit Trancaito sur Fuego.
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8e du Top 40 Reggaeton cette semaine. J'espère que vous êtes bien là ici sur Fuego, que vous prenez le temps de bien kiffer avec moi. Pas de stress ici, hein, que des good vibes et des sons qui font du bien. On va attaquer le top 5 du classement. Dernière ligne droite avant de savoir qui est le number 1 de la semaine. Et à la place numéro 5, on retrouve encore une fois le Colombien Feid. Il prend 3 places de plus cette semaine avec le hit C'est lo juro amor. Badjal L, référence de la scène urbaine européenne, est 6e avec Tedare. Et c'est le chanteur portoricain Jay Wheeler qu'on retrouve 7e. Lui aussi, il grimpe et gagne 4 places aujourd'hui. Le hit s'appelle Delejitos et on l'écoute tout de suite sur Fuego. 7.

0: Et moi, je vous souhaite une très belle soirée. Des bisous, tout le monde.
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1: Tous les dimanches soirs, c'est notre émission Latino Dance Urban. C'est Fuego, les plus gros souvenirs des années 90 à nos jours sont diffusés pendant 4 heures. Voici Los Frequencies.
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Souvenir Fuegold sur Radio Fuego avec le classique de Nati Natacha et Ozuna, Criminal, sorti en 2017, le hit reggaeton devenu incontournable avec ce refrain Criminal, Criminal. Il a fait danser la planète, il fait danser aussi la France, la Suisse, la Belgique avec plus d'un milliard de vues et un vrai tournant dans la carrière de Nati Natacha. À l'époque, ce morceau était sa seconde chance et clairement elle ne l'a pas raté et c'est forcément les plus gros sons latino dance urban sont sur Radio Fuego, dimanche soir dans la voiture en train de nous écouter via l'application ou le DAB+ ou la FM à Lyon, à Oyonnax, etc. Bah franchement, merci d'être là avec nous. On va continuer avec Kid Cudi, Day Night. Ça, c'est le son dance qui nous met trop bien ce soir. Bienvenue, je m'appelle Valentin. Je vous accompagne jusqu'à minuit sur Radio Fuego.

0: Shakira avec Waka Waka sur Radio Fuego, The Social Music. Et dès demain, il y a une info de dingue qui va tomber sur Radio Fuego.
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0: 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Allez, voici maintenant tous vos sons latino Dancerman avec Pedro Sampaio.
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0: Elle est cool, c'est la seule émission partout en France. On se rappelle les plus gros souvenirs Latino Dance Urban parce que tous les numéros 1 s'enchaînent sur Radio Fuego. Avec entre autres dans un instant Eminem. Et puis juste avant, je voulais vous parler de notre mam adorée qu'on adore écouter tous les matins entre 6h et 10h sur Radio Fuego. Elle est aussi sur scène, hein, vous pouvez l'applaudir avec son one man show, Mamie Sabré, la personnalité à part avec son humour bien à elle. Son spectacle Maman Solo partout en France. Elle sera prochainement le 28 mai à l'Impasse Comédie à Nice. C'est une date à ne surtout pas manquer. Vous pouvez prendre vos billets sur billetsreduc.com. Allez voir Mamie Sabré, Mam que vous écoutez donc tous les matins 6h-10h sur Radio Fuego. Donc elle sera de retour demain matin pour nous donner une pêche d'enfer. Voici maintenant le son d'Eminem. C'est Lose Yourself pour les gros sons urbains sur Radio Fuego.
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0: Ça aussi, c'est un son fouet-gol. On est replongé dans les débuts des années 2010, en 2011 précisément, avec Avicii et son énorme classique Levels. Le morceau qui l'a propulsé dans une autre dimension, un titre devenu mythique avec ce sample que vous connaissez bien, hein, de Etta James, avec une montée qui fait toujours son effet. Levels, c'est clairement le son qui nous fait effet en France, en Suisse et en Belgique, et forcément en 2026 encore. On écoute ce genre de titre dans l'émission Fouet-gol, parce que c'est que le dimanche soir, on se rappelle les plus gros classiques. Reste avec nous sur Radio Fuego. Dans un instant, on va rejoindre tout doucement, mais sûrement 21h. Et puis, on va écouter aussi Maluma. Bah oui, c'est bon ça, Radio Fuego.
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0: 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Dimanche soir avec Radio Fuego, 21h, on est là jusqu'à minuit pour se rappeler les plus gros souvenirs. Ils sont tous là. Major Lazer, Mary J. Blige et Romeo Santos.
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Là, on est parti sur le soleil latino de Radio Fuego avec Camilo, Pedro Capo et Shakira pour le remix Toutou. Le hit est sorti en 2019. Il a retourné les playlists avec son énergie feel good et ce refrain qu'on a tous en tête. Le fameux Toutou, Nadi comme Toutou. Impossible de ne pas chanter. Le trio parfait, la vibe caliente de Radio Fuego. Et d'ailleurs, tiens, parlant de Radio Fuego, vous nous écoutez partout en France, en Suisse et en Belgique. Et on a reçu plusieurs messages d'auditeurs et d'auditrices. On a Kevin là, qui nous écoute à Lyon ce soir. Il nous a écrit sur le compte WhatsApp de la radio. C'est là où vous pouvez nous balancer tous vos plus gros vibes hein, sur le WhatsApp hein, 07 66 22 67 54. Alors je vais retrouver le message. Kevin nous dit Fuego, vous êtes ma radio du feu quotidien. Encore du reggaeton, s'il vous plaît. La radio du feu quotidien. J'aime beaucoup. Vous avez beaucoup d'idées hein, ce soir sur Radio Fuego. Bah, faites comme Kevin. Que vous soyez en France, en Suisse, en Belgique, vous pouvez nous laisser vos messages 07 66 22 66 54. 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

Sandy, Michelle Williams, le trio Destiny Child sur Radio Fuego avec Say My Name. Ça, c'est un gros classique qui nous fait du bien sur Radio Fuego. Puis vous aussi derrière le poste, hein, si vous l'écoutez, un classique qui vous ferait plaisir le dimanche prochain, n'hésitez pas à nous le dire sur le compte WhatsApp de Radio Fuego 07 66 22 66 54. En plus, on a reçu encore un nouveau message il y a quelques instants sur le WhatsApp de Radio Fuego. Yo Radio Fuego, votre remix de Toutou avec Shakira m'a fait danser dans la voiture. Franchement, ça fait plaisir d'écouter Radio Fuego. Bah, vous aussi, continuez à faire comme, comment elle s'appelle, l'auditrice? Elle s'appelle Estelle. Voilà, Estelle, faites comme Estelle. N'hésitez pas à nous laisser vos messages sur le compte WhatsApp de la radio pour nous passer les plus gros sons que vous aimeriez entendre. Et si vous avez aimé quelque chose, n'hésitez pas aussi à nous le dire. Radio Fuego, on continue les sons Latino Dance Urban avec Prince Royce. Voici El Clavo.

0: Shakira avec La Tortura sur Radio Fuego. Et ouvrez bien grand vos oreilles parce que dès demain, on a une info de dingue à vous annoncer.
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1: Les plus gros sons reggaeton sont aussi sur Radio Fuego avec Daddy Yankee, Gasolina. Ça fait du bien de rentrer peut-être de week-end prolongé. Là, vous êtes sur Radio Fuego. On est là pour jusqu'à minuit pour se rappeler les plus gros souvenirs latino dance urban. Et c'est pas fini. Franchement, tous les numéros 1 sont chez nous, à savoir Wizen et Yandel. Il y a du Pitbull là, qui se prépare juste avant 22h. Alors restez bien parce que franchement, on va bien s'amuser. D'ici là, on fait une petite pause. À tout de suite sur Radio Fuego.

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Balvin avec Rojo. On a un petit peu ralenti le tempo hein, sur Radio Fuego. On rappelle ce titre extrait de l'album Color, un morceau plus posé, plus introspectif que ses hits actuels. Ici, on parle d'amour compliqué, de manque, avec cette touche mélancolique portée par une prod douce et planante. Rojo, c'est la passion version intense, mais aussi fragile. On continue avec Roger Sanchez. En ce dimanche soir, on est bien sur Radio Fuego.

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Voici maintenant Fedez et Achille Leroux, c'est Mile et c'est forcément sur Radio Fuego.

Dans une ambiance plus sombre maintenant sur Radio Fuego avec The Weeknd, Jenny et Lily Rose Deep pour One of the Girl. Le titre hypnotique, tout droit sorti de la série The Idol avec cette vibe à rythmie planante et une atmosphère intense. Entre désir, pouvoir et émotions compliquées, le trio inattendu a signé cette prod avec Mike Dean et un refrain qui reste encore en tête. Et c'est forcément One of the Girl sur Radio Fuego. On continue avec Britney Spears. Tout le monde connaît ce titre Dance. C'est toxique sur Radio Fuego.

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Vous mixez du latino, du reggaeton, de l'électro, de l'urban, avec une vibe digne des plus grosses soirées à Miami. 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Le dimanche, on continue avec tous vos lessons latino dance urban jusqu'à minuit avec entre autres tous les numéros 1, hein. Ah, c'est sûr et certain. On continue maintenant avec Shakira.

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Nous étions dans les années 2000 avec Sean Paul, c'était Température. Maintenant, on replonge dans les années 2010 avec le son dance de Robin Schulz. Voici maintenant Sugar sur Radio Fuego. 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

en voiture ou même peut-être au travail. On pense à tous ceux qui travaillent de nuit, hein, ce soir sur Radio Fuego. On est avec vous en ce dimanche soir. 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Allez, c'est parti, on la télécharge et comme ça on se laisse emporter par la playlist Latino Dance Urban. Tous les numéros 1 continuent ce soir avec maintenant Bria Thiago pour Controla sur Radio Fuego.

50 Cent avec Candy Shop sur Radio Fuego dans Social Music. Ah oui, et que sur Radio Fuego que vous pouvez vous rappeler les plus gros souvenirs de tous les numéros 1. Et elle aussi, c'est une numéro 1, elle s'appelle Karol G, vous la connaissez forcément. Voici un titre sorti il y a quelques années en arrière, et là vous allez vraiment vous débloquer des souvenirs avec S91.

un artiste urbain et une artiste dance arrivent sur un titre. Ça donne donc Wild Wine à l'instant sur Radio Fuego. Ça fait du bien de les écouter en ce dimanche soir. J'étais très heureux de vous accompagner partout en France, en Suisse et en Belgique. Franchement, restez branchés Radio Fuego dès demain parce qu'on a une annonce de dingue à vous faire pour le Viva Fuego Festival. On vous annonçons les premiers artistes qui seront avec nous. D'ici là, c'est Ozuna avec Delmar de Jack Atessia. Et c'est forcément sur Radio Fuego à dimanche prochain pour une nouvelle émission de Fuego entre 20h et minuit. Et puis on se donnera rendez-vous aussi vendredi entre 22h et minuit pour le Top 40 Urban. C'était Valentin, bisous, bye bye, bonne soirée.